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1: Regarde.
0: Gasi se ljeto.
1: L'été s'étend.
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1: Encore la rosée dans l'herbe.
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1: Je vois.
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1: Tu oublies tout ça.
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1: Pomme mûrissent dans ta tête.